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De mon côté, en fait, j'ai vraiment trouvé que c'était un accouchement difficile. Et finalement, le lendemain, en parlant avec l'équipe médicale, ils m'ont dit que c'était un accouchement tout ce qu'il y avait de plus classique. Et vraiment, il n'y avait eu aucun souci. En tout cas, de leur côté, il n'y avait aucun souci lors de cet accouchement. J'ai vraiment eu l'impression qu'on m'a complètement laissée de côté et que j'étais juste un instrument, en fait. C'est-à-dire, voilà, elle va accoucher, il faut qu'elle expulse ses enfants. Moi, mon ressenti en tant que femme, mon rapport au corps, mon intimité, tout ça, ça a été complètement laissé de côté. J'ai pas été considérée du tout. Et ça, je pense qu'encore aujourd'hui, c'est un peu douloureux d'y repenser, en fait, par rapport à ça. Moi, c'est Aurélie, j'ai 31 ans, maman de deux petits garçons depuis le 20 septembre, donc voilà. Initialement, je voulais accoucher à la maison, ça c'était vraiment avant de savoir que j'étais enceinte. Et puis très rapidement, en échangeant avec Jeff, on s'est rendu compte que bah, lui, il n'était pas pour du tout, de peur de fait, effectivement, que ça se passe mal. Donc finalement, on s'est dirigé vers un accouchement entre guillemets plus traditionnel, avec du personnel médical, soit au CHU, soit à la clinique. Je m'attendais à ce que ce soit douloureux, parce que pour le coup, je m'étais préparée à ça. Je ne m'attendais pas à ce que ça se passe comme ça. On m'avait dit que si le bébé se présentait par le siège, ce n'était pas la meilleure des méthodes pour accoucher, mais que ça se faisait très bien. Mais c'est vrai que je ne m'étais pas forcément posé la question de savoir comment est-ce que ça allait se passer. Du fait de la grossesse gémellaire, le personnel médical présent dans la salle d'accouchement était très nombreux, donc ils étaient 9. Et j'ai vraiment trouvé ça gênant, parce que pour le coup, j'ai eu l'impression qu'il n'y avait aucune considération de ma personne. Très rapidement, je me suis retrouvée complètement dénudée, et ça, c'est vraiment quelque chose qui m'a gênée, même si j'ai bien conscience que le personnel médical n'est pas là pour se rincer l'œil, hein, mais voilà. Et j'ai vraiment trouvé que ça a été difficile dans l'approche de mon ressenti, en fait. C'est-à-dire que très rapidement, ils m'ont fait comprendre que la priorité, c'était le bien-être des enfants, et que du coup, j'étais, entre guillemets, laissée complètement de côté. J'aurais aimé qu'ils prennent le temps, en fait, de m'expliquer. Par exemple, ils m'ont pas dit... qu'ils allaient utiliser les spatules pour Ethan. Ils m'ont juste dit que ça allait être très compliqué, que l'accouchement commençait à être trop long pour les enfants, vu qu'Ethan ne s'insérait pas dans le passage. Et en fait, c'est quand j'ai senti la douleur, quoi, quand j'ai senti quelque chose qui me pénétrait, que j'ai compris qu'il y avait quelque chose qu'ils inséraient en moi, en fait. Donc ça, ils ne me l'ont pas expliqué. Et c'est Jeff, après, qui m'a expliqué, bah voilà, quand tu t'es mise à hurler, là, c'est parce qu'ils inséraient les spatules. Au moment de l'expulsion du placenta, ils ne s'expulsaient pas bien. Donc même chose, ils m'ont grimpé dessus, ils se sont mis à me pomper le ventre d'une façon mais juste abominable. Et à un moment donné, j'ai essayé d'attraper la personne qui était sur moi parce qu'il me faisait trop mal. Et on m'a juste tenue de chaque côté de la table et on m'a dit, mais laissez-vous faire. Voilà, j'ai eu l'impression vraiment de... ouais, qu'on m'a volé mon accouchement dans le sens où j'ai pas été à l'initiative de tout. Je pense qu'il y a un petit traumatisme qui s'est mis en place suite à ça, parce que fallait que j'aille voir le gynéco pour savoir si tout s'était bien mis en place un mois après l'accouchement. J'y suis allée, mais vraiment à reculons, quoi. Pourtant, il m'a suivie pendant toute ma grossesse et c'est quelqu'un avec qui ça se passe bien. Mais là, juste de me mettre sur sa table, clairement d'écarter les jambes et qui s'insère en moi pour voir si tout était remis en place, ça a été très compliqué. Il n'a pas arrêté de me dire, bah, détendez-vous, vous êtes hyper stressée. Et juste, c'est un endroit où je veux plus qu'on s'immisce, en fait. Je veux vraiment qu'on me laisse tranquille. Par rapport à mon expérience, c'est qu'il faudrait un petit peu plus d'écoute, en fait, de la patiente. De se dire que même si pour eux, c'est des choses qu'ils voient je ne sais combien de fois par jour, des accouchements, chaque personne réagit différemment aussi. Moi, j'ai eu beau dire que pendant l'épisio, je sentais tout ce qu'on me faisait. On m'a bien dit oui, mais il faut recoudre, donc c'est comme ça, serrer les dents. Les enfants n'étaient pas en souffrance, donc aussi bien au niveau du rythme cardiaque, etc. J'imagine qu'on aurait pu prendre un tout petit peu plus de temps pour peut-être me rendre un peu plus sereine et m'expliquer les manipulations qu'on allait me faire. Après, voilà, le lendemain, quand j'en ai parlé avec l'équipe médicale, ils m'ont clairement dit que ce soir-là, c'était juste la cohue et qu'il fallait que je libère la salle, quoi.

0: Allez, on va écouter.
1: Ça va hyper vite.
2: On entend bien. 145.
1: 145. Bah, l'autre fois, pareil. 145.
2: Là, c'est plus le flux dans le cordon. Ça fait pas le même bruit.
1: Non,
2: hein.
1: Non.
2: C'est plus un flux. Alors que là, c'était vraiment son cœur qu'on entendait, qui faisait. Mais qu'il a dû bouger parce que je tombe plus dessus.
3: Je m'appelle Caroline, je suis sage-femme depuis. Ça fait plus de 15 ans. J'ai d'abord travaillé de façon conventionnelle pendant 15 ans. Puis un jour, j'ai été appelée par une collègue qui partait en congé maternité, puis qui m'a dit : ouais, Caroline, je crois que c'est toi qui me remplaces et tout. Donc j'ai dit : bon, ben voilà, l'occasion se présente, allons-y. Donc j'ai commencé le libéral comme ça, sur un remplacement. Et puis depuis 3 ans maintenant, je fais du libéral. Puis un jour, j'ai un couple qui est venu me voir pour me dire « nous, on veut coucher à la maison ». Et alors, je me suis dit « ouais, ok, ben ça, j'y ai déjà bien pensé, mais voilà, de là à me lancer, à passer le cap, à la maison, on est tout seul ». Et puis, ça sort du cadre, quoi. C'est pas encore trop bien reconnu. Et puis, voilà, j'avais pas peur de cet accouchement à la maison. J'avais plutôt peur de comment ça allait être accueilli par le... Par mes collègues, par la structure hospitalière, par les contacts qu'on pouvait avoir dans le suivi, voilà. Il y a la naissance, mais il y a aussi tout ce qui est autour, quoi. C'est encore, il faut le porter en tant que sage-femme parce que c'est encore pas reconnu, l'accouchement à la maison en France par les gynécologues. C'est même parfois mal vu. Et la fois, quand il faut aller à l'hôpital, on est regardé vraiment pas très aimablement. On nous prend pour des folles. Il faut porter ça toute seule. On est avec le couple, mais il faut le porter tout seul, contre toute l'équipe qui est autour de nous.
2: Donc, d'habitude, la troisième séance, c'est une séance où on fait un temps plus pratique, où je vous montre comment on peut bouger sur le ballon, comment on peut y associer la respiration, comment c'est important de s'installer debout, assise, et puis de comprendre comment le mouvement va favoriser la descente du bébé.
3: Après, ce qui est très compliqué... On ne peut pas exercer en tant que sage-femme si on n'est pas assuré. Ça, le conseil de l'ordre des sages-femmes demande à ce qu'on soit assuré en tant que sage-femme, qu'on ait une assurance professionnelle pour exercer. Et le peu d'assureurs qui assurent les accouchements à la maison assurent les sages-femmes pour 20 000 euros par an. Ils s'alignent en fait sur le risque, sur le même risque que les gynécologues obstétriciens qui font des césariennes, des forceps. Et ben nous, en tant que sage-femme, c'était quasiment impossible de régler cette assurance-là. Parce qu'un accouchement, par la Sécurité sociale, c'est 313 euros. Donc, autant dire qu'il faut en faire une sacrée quantité juste pour payer l'assurance. Pas encore pour payer, pour gagner quelque chose, gagner un petit salaire. Comme on ne peut pas s'assurer parce qu'on n'a pas les moyens de s'assurer, il y a une espèce de tolérance... Le conseil de l'ordre tolère que les accouchements se fassent à la maison sans assurance. Mais ce n'est pas acté et il y a certains conseils de l'ordre qui pourchassent les sages-femmes qui font des accouchements à domicile. Et c'est vrai qu'en tant que sage-femme, ça nous met dans des situations pas simples parce que on a ça à porter sur les épaules et on a cette responsabilité, cette impression d'être un peu hors la loi. Ce tiraillement de voir que le couple, lui, il est complètement en confiance et de se dire aussi que nous, on fait notre job et qu'on n'a pas l'impression de prendre des risques outre mesure. L'OMS a montré que pour une femme qui avait une grossesse physiologique, pas de facteur de risque, une grossesse normale, elle n'avait pas plus de risque d'accoucher à la maison que d'accoucher en structure. Bon, je me sens complètement sage-femme à la fois dans ma profession, mais dans mon être tout entier, quoi. Je crois qu'on ne peut pas être sage-femme juste... comme boulot.

Je suis Sylvie, j'ai 53 ans. Alors, au niveau de mes activités actuellement, c'est mon activité de doula, d'accompagnante non médicale à la naissance. Une doula, c'est une personne qui accompagne une future maman ou un couple de futurs parents. Et donc, l'idée, c'est de les amener à savoir ce qu'ils souhaitent. Donc, en fait, l'idée, c'est vraiment de les amener d'abord à poser les questions dans la structure pour savoir comment ça va se passer s'ils ne demandent rien de particulier. Réfléchir à comment ils voudraient que ça se passe et ensuite faire un projet de naissance, notamment pour personnaliser l'accouchement et avoir le soutien de l'équipe pour que ce soit possible. Donc c'est quelque part les amener à être acteurs de la grossesse, de la naissance, de l'accueil du tout-petit. Il y a un accouchement qui s'est passé à la maternité et en fait, il m'avait présenté comme une personne qui l'avait accompagnée pendant la grossesse. Ils n'ont pas utilisé le mot doula, c'est moi qui leur avais conseillé. Je dis, on va y aller sur des œufs, le mot doula, ça peut faire peur. Et ça s'est très bien passé comme ça, en fait. Il y avait une maman, elle disait qu'elle ne voulait pas qu'on lui propose la péridurale. Et à ce moment-là, le papa n'était pas là, c'était moi qui étais dans la salle de naissance. Il y a une élève sage-femme qui vient, et en effet, elle avait très mal. Et l'élève sage-femme lui dit, est-ce que vous voulez la péridurale? Donc moi, j'ai pris l'élève sage-femme et je dis, elle le sait. Elle sait que vous pouvez lui y faire, donc elle la demandera. Et l'élève sage-femme, elle m'a dit « Ah bon, d'accord, ok. » Et on n'en a plus entendu parler. Alors après, le couple m'a dit « Mais oui, mais on aurait peut-être quand même dû dire que tu étais doula, parce que c'est comme ça que les choses, elles avancent et tout. » J'ai dit « C'est pas grave, ils me reverront peut-être lors d'une prochaine naissance. Voilà, ça arrivera peut-être. Là, ils vont peut-être faire le lien. C'est bizarre, elle accompagne plusieurs couples. » Ce métier-là, ça fait une dizaine d'années qu'il existe, enfin, qu'il commence à être connu en France. Voilà, il faut le temps aux gens de s'habituer, surtout de lever leur peur. Alors, des fois, on se dit, ben, on aimerait bien qu'ils viennent discuter avec nous pour qu'ils comprennent qu'ils n'ont rien à craindre de nous. Au contraire, on peut apporter que du plus. Mais pour l'instant, c'est encore un petit peu juste. Nous, en tant que doula, on accompagne tous les accouchements. C'est-à-dire que si la personne veut un accouchement médicalisé, on va aussi l'accompagner. Donc, je leur mets en main ce qui va leur permettre de faire leur propre choix. Ça me paraît juste, parce que ce qui a pu me convenir à moi en tant que future maman, ça, c'est pas nécessairement ce qui va convenir à une autre femme, quoi. Donc, voilà.

0: Bon, alors moi, c'est Fanny. On est ici pour parler de notre projet d'accouchement qui était initialement à la maison et qui s'est finalement terminé par un accouchement à l'hôpital.
1: Moi, c'est Sacha. Du coup, je suis venu parler de l'accouchement de Fanny et de l'arrivée d'Elaya.
2: Je me souviens, on voulait que ça se passe à la maison pour avoir un truc cocooning. En fait, d'être dans notre petit cocon à nous deux et accueillir la petite, quelque chose de chaleureux, sans avoir trop d'interférences avec d'autres gens. Moi, il y avait l'idée de la sage-femme qui devait être avec nous. Mais voilà, que ça reste quelque chose de tranquille, sans pression extérieure, peut-être.
0: Et puis pour nous, ça allait de soi, en fait, d'accoucher à la maison. Il y avait quelque chose qui était un peu normal, quoi. Et donc, voilà, on s'est fait suivre par une sage-femme qui venait nous voir une fois par mois à la yourte. Et tout s'est très bien passé pendant le suivi. Le projet a été petit à petit un peu plus compromis du fait du terme qui a été dépassé. Et du coup, on a dû se rapprocher de l'hôpital dès le dépassement de terme. Et en fait, normalement, au cinquième jour, j'étais censée me faire déclencher. Et là-dessus, moi, j'étais assez au clair que pour moi, c'était prématuré. On tombe sur une sage-femme qui m'examine, le monito est parfait. Et puis elle demande du coup qu'est-ce qu'on veut faire. On lui dit on fait une écho avec le médecin vite fait pour voir que tout va bien et on rentre à la maison. Ok, bon, il faut que tu saches que le médecin, je viens de le voir, et que c'est un médecin qui a très peur et que m'a dit qu'il allait vous dire que vous voulez tuer votre enfant. Donc, et je pense qu'il nous trouvait,
2: inconscient.
0: Inconscient, ouais. Du coup, moi, j'étais pas prête à entendre de la part de qui que ce soit que je voulais tuer mon enfant. Je croyais que, j'y arrivais plus, quoi.

0: dans la prise de décision en jouant sur nos peurs qu'en jouant sur la réalité des choses.
1: Bah pour moi, le rôle d'un médecin, ça serait d'accompagner et d'informer les gens le plus objectivement possible en leur donnant toutes les informations pour qu'ils aient un choix le plus éclairé possible et de pas sous-entendre la conduite à tenir qui pourrait arranger le médecin. Que nos peurs n'influencent pas sur notre façon de soigner ou d'accompagner les gens dans leurs choix ou ne serait-ce que d'avoir conscience de nos peurs et d'avoir conscience de ces influences-là.
2: Ça part toujours d'une bonne volonté. Hein. Les équipes dans les structures, elles ont toujours cette volonté que ça se passe le mieux possible, heureusement. Hein. Mais quelle autonomie on donne à la femme? C'est cette question. Quelle autonomie et quel temps on lui donne pour qu'elle trouve les solutions en elle et qu'on lui impose pas le parcours bien tracé qui sera peut-être pas le parcours qu'elle aurait eu spontanément, en fait. C'est toujours cette histoire de manque de temps, d'accompagnement. C'est-à-dire qu'un couple peut avoir un souhait, mais à un moment donné, une femme qui est en travail, elle peut avoir besoin, pas de grand-chose, mais d'avoir juste à côté d'elle la sage-femme qui va lui dire un mot ou deux, qui va lui permettre de pas basculer dans de la douleur et dans le fait de pas y arriver. Sauf que si à ce moment-là, la femme elle est dans une pièce très aseptisée, médicalisée, qu'elle a pas cette sage-femme qui va lui dire cette parole, qui va lui permettre d'avancer, c'est juste, elle va craquer, quoi. C'est ce qui est légitime, et puis elle va pas pouvoir aller au bout de ce projet.
3: C'est d'ailleurs qu'ils ont tendance à oublier, je crois, aussi. Ils sont tellement dans le... Pour eux, ils voient des bébés naître les uns derrière les autres. Ils oublient que chaque naissance est unique et que les parents, ce qu'ils sont en train de vivre là, ils ne leur vivront jamais de toute leur vie, quoi. Et que c'est normal qu'ils aient envie que ça se passe le mieux possible et le plus confortablement possible pour en garder un bon souvenir, quoi.
4: Ouais. C'est un chaud, tu sais, c'est très, très chaud. Il veut qu'on arrête l'ordinateur.
5: Léonie, est-ce que tu veux qu'on aille faire un petit tour ?
4: Voilà, je prends mon carte à vélocité et à bonne journée, à dimanche.
6: Colline, maman de Léonie, qui est née le 9 janvier 2011 à la maison, du côté de Redon.
7: Moi, c'est Benjamin. Parce que quand t'as dit que toi, tu voulais pas la péridurale, genre de choses, l'anesthésiste a vite compris notre vision... non conventionnel de la chose, et il a très vite eu un discours jusqu'à parler de qu'on n'était plus à l'époque où on vivait avec des peaux de bêtes. Et c'est ça en fait qui est difficile. En fait, c'est ça qui est très difficile dans ce choix, c'est qu'on est sans arrêt en train de devoir se justifier auprès de la famille, auprès des amis, de certains amis, auprès du corps médical. Parce que ceux qui travaillent dans le corps médical se sentent agressés quelque part quand tu leur annonces ça. Parce que, c'est comme si d'un revers de main, tu remettais en cause leur pas leur utilité, mais leur manière de faire, ce qui est en fait complètement le cas.
8: Puis ça fait mal en fait aussi d'être pas soutenu par ton entourage. Là, ça te touche énormément, quoi. Et du coup, à la fin, on n'en parlait plus. On disait, à la fin, on avait donné le mot d'ordre de... On disait, si c'est pas pour nous élever vers le haut, nous soutenir, en fait, on n'en parle même pas. Ou sinon, on se voit pas. Là, nous, on a pris notre décision, c'est sûr, on la bouge pas. Du coup, ils nous ont soutenus à fond.
7: Et en fait, c'est à partir du moment où tu fais ce choix-là, t'es obligé de te renseigner un maximum. De lire un paquet de bouquins, de te renseigner, de te documenter. Beaucoup plus que si tu suis le schéma conventionnel. Où là, où on t'explique les choses et tu te dis oui, et tu vas à quelques rendez-vous et puis... On dit ça va se passer comme ça, puis faites-nous confiance, quoi. Là, au contraire, on va quand même dans quelque chose qui est vachement plus vers l'inconnu.
2: Alors, les gens qui s'intéressent à la naissance, ils ont l'information, parce qu'ils vont creuser, ou qui ont envie vraiment d'une naissance différente. Enfin, c'est-à-dire, pour qu'ils donnent un impact fort à la naissance, ils vont se renseigner. Et donc, ils vont savoir qu'on peut donner naissance naturellement. Mais l'image de la naissance qu'ont la plupart des couples, en fait, ce que je vois comme ça dans mes accompagnements, ils ne savent pas pour eux, ce qu'ils ont comme idée, c'est ce qu'ils voient à la télé, dans Baby Boom et compagnie, c'est que quand on accouche, c'est mieux de ne pas avoir mal, c'est mieux d'avoir une péridurale. On va préparer les couples ou on va les informer en fonction du parcours que va proposer la structure dans laquelle ils vont aller. Donc c'est un petit peu erroné.
9: À côté de ça, il y avait les sages-femmes de la maternité de Redon. L'accouchement, il y en a quand même une qui nous a dit... Bon, le problème avec des gens comme vous, c'est qu'en fait, vous êtes, c'est un côté hyper agréable parce que vous savez déjà plein de choses, donc on peut communiquer, on peut vraiment discuter avec vous. Mais le problème, c'est que vous savez tellement de choses sur l'accouchement, vous intellectualisez tout, vous rationalisez tout. Là, il va falloir que je pense à ça. Alors que vous êtes en plein dans l'accouchement, mais vous êtes encore en train de réfléchir. Alors que finalement, des personnes, des dames qui connaissent rien à ce qui se passe et tout ça, qui savent pas du tout les phénomènes finalement, et ben finalement, elles ont tendance à se laisser complètement aller et puis ça se fait tout seul. Quoi. Moi c'est Simon.
10: Et moi je m'appelle Sarah. Tu veux te présenter toi-même?
11: Waouh.
10: Du coup, moi l'idée d'accoucher à la maison, je trouve ça super, mais en fait j'étais pas complètement confiante parce que dans ma famille, eh ben, y a plein de bébés avec des grosses têtes. Et dans la famille de Simon aussi. Et puis aussi, ma mère à chaque fois elle a des super récits. De ses accouchements, et aussi à chaque fois c'est à la maternité, et elle dit que c'est super, la semaine à la maternité t'es tranquille, on s'occupe de toi, tout va bien. Du coup ça ne me gênait pas d'y aller pour accoucher.
9: On était plus essayer de se faire les choses assez naturellement, et pouvoir être en maternité quand même, parce que s'il y avait un truc qui tardait qu'à l'époque, pouvoir avoir l'assistance médicale on va dire quoi.
10: Surtout pour un premier, hein, où on sait pas ce qui va se passer du tout, on sait pas comment ça se passe.
9: C'était vraiment ce qu'il fallait en fait, tu vois. Une salle nature, des sages-femmes qui sont hyper accompagnants, des auxiliaires de puéricultrices et des puéricultrices hyper top pour la suite, là c'était bien aussi. C'est une bonne maternité globalement quoi.
10: Ouais. Ça m'a apporté de savoir toute la théorie de l'accouchement, enfin plein toute la physiologie et tout ça. Mais en même temps ça m'a fait stresser. Et en fait, ça m'a fait stresser jusqu'à un certain point de la grossesse où là, j'ai fait « Ok, c'est bon, maintenant, je m'en fous. De toute façon, ça va aller, de toute façon, ça va se passer, hein, ça va arriver. Donc, ben voilà, on sait des choses et puis en fait, on sait pas comment ça va se passer. Et puis, ça va bien se passer, soit on va pas mourir. Et puis, voilà. »
12: Je prépare les côtelettes. Et toi, tu fais quoi, Owen?
4: Le déjeuner, Françoise.
13: Françoise, la maîtresse?
4: Quoi?
13: Françoise, la maîtresse?
4: Oui. Okay. Je vais aller à l'école d'abord.
13: Tu voudras retourner à l'école?
4: Non.
13: Non?
4: Pas aujourd'hui.
13: Non, pas aujourd'hui. Bientôt?
12: Mercredi, tu voudrais.
4: Oui, mercredi et vendredi.
13: Et vendredi en plus?
14: Moi, c'est Margot, la compagne de Jérôme. On avait pour projet un accouchement à domicile et donc j'ai accouché à domicile en juin 2015.
15: Ce que j'ai trouvé quand même bien dans le fait que finalement le sage-femme arrive après, c'est... D'un côté, j'ai l'impression que c'était bien parce qu'il n'y avait personne pour me dire bah, tu peux faire ci ou ça et justement me couper un peu de ma bulle, quoi. En même temps, parfois, moi-même, j'en sortais parce que je me disais « Oula, il y a toujours personne qui est là pour voir que tout se passe bien. » Donc du coup, je suis un peu partagée à ce niveau-là. Mais je pense que c'était quand même bien de l'avoir vécu de cette manière-là parce que ça me permet aussi de savoir ce que je voudrais précisément pour la prochaine fois. Enfin, du rôle que je voudrais qu'ait la sage-femme la prochaine fois, quoi, en tout cas.
12: Et du coup, tu voudrais que ce soit comment la prochaine fois ou mieux?
15: Eh ben, qu'elle soit juste que je sache qu'elle soit là, mais que je me débrouille, quoi. Pas forcément, enfin, ou si vraiment je suis désemparée, qu'elle vienne effectivement me suggérer des choses, mais pas forcément qu'elle vienne toutes les heures me dire bah là tu pourras faire ci, là tu pourras faire ça.
2: De toute façon, notre rôle de sage-femme, c'est ça au départ, c'est de veiller, c'est pas de faire. Et c'est ça qui tue un peu l'accouchement en structure, c'est qu'au contraire, à l'hôpital, il faut faire pour montrer qu'on est là, qu'on est actif, qu'on a fait. Donc on fait, donc on met des perfusions, on met des monitoring, on fait des échographies, on fait des prises de sang. Alors qu'en fait, le bébé, il se construit tout seul, hein, on a juste à regarder. À l'hôpital, quand je voyais des femmes qui me disent « c'était très très bien mon accouchement » et qui ne se rappellent pas trop de la sage-femme, finalement, c'est plutôt juste. Ça veut dire qu'elles ont vécu leur truc et que... elles n'ont pas eu forcément ce besoin.
16: Quelque chose de très, je trouve très agréable du coup dans l'accouchement à l'hôpital qu'on a vécu, c'est qu'on était nous deux quasiment tout le temps, sauf tout à la fin et un passage ou deux de la sage-femme pendant l'accouchement, mais on était nous deux dans la pièce tout le temps, et ça c'était chouette.
1: Ouais, c'est vrai qu'en fait, on se disait que si on avait été tous les trois ici à la yourte, ouais, on aurait été à trois avec la sage-femme.
16: Ouais, la sage-femme aurait fait plus partie intégrante de l'affaire à la yourte. Que là, les sages-femmes étaient plus sur le côté et on les appelait quand, quand les cheveux étaient là, quoi. Ça, c'était un bon truc, ça.
1: Ouais.
16: C'était bien de vivre à deux.
1: Ouais, carrément.
16: Qu'on avait aucun gêne, je crois. On était...
1: Ouais, c'est vrai, ouais, au final, ouais, on avait peut-être plus d'intimité au final.
16: Ouais, carrément qu'à la maison. Ouais, c'était vraiment chouette l'équipe de sage-femme.
17: Quelque part, la toute première sage-femme qu'on a eue, qui était une sage-femme libérale et très différente de toutes celles que j'ai connues derrière, c'est elle qui nous est restée et qui nous a donné les bonnes bases. Elle n'avait pas du tout un langage médical. Et ça nous a imprégné.
16: Ah ouais,
17: les autres, je pouvais accoucher n'importe où, en fait. Maintenant, je savais. J'avais cette confiance. Isabelle. Alors, moi, j'ai 50 ans. Depuis peu.
18: Bon, moi, c'est Michel, le mari. moi, j'ai 16 ans de plus. Le premier enfant, c'était comme une équipe. On avait l'impression d'être une équipe. On avait affaire à deux accoucheurs là, qui étaient complètement ouverts à tout. Elles pouvaient accoucher debout, assises, allongées, dans l'eau, pas dans l'eau. Tout était ouvert, sans problème. On a fait cet enfant à quatre, en fait. Hein, nous deux, plus les deux mecs qui étaient là, étaient vraiment avec nous, quoi. Dans la même... C'était vraiment génial. C'était génial. C'était l'année où Marie-Jo Pérec, elle a gagné les Jeux Olympiques. Et quand ma femme avait les contractions, on était les trois, les quatre, à regarder la télé avec Marie-Jo Pérec, qui était en train de gagner la course. Et on était tous là, oui, vas-y, vas-y. Et ma femme avait les contractions en même temps. C'était assez génial. Alors, on en a rigolé. Donc, l'accouchement s'est fait dans la joie, quoi.
17: Oui, oui, c'était la joie.
18: Vraiment. Parce que cette femme qui gagnait cette course, qui avait déjà passé l'âge de gagner cette course, et c'était un combat pour elle. Et ma femme, elle était dans un combat aussi. Donc, tu vois, il y avait vraiment ce rapport-là. C'était génial. Prêt à recommencer.
17: Plus t'as la pêche, moi j'avais.
18: Tu vas avoir froid. Moi je vois toujours froid. Je crois que le père, s'il veut assister à l'accouchement, s'il veut être là, eh ben il met une charlotte et puis il met la blouse et puis il y va et puis. Il fait abstraction de toutes ces choses.
17: Ils ont peut-être peur. Hein,
18: il y a aussi, il y a pas mal de peurs qui sont. Faut pas en avoir. On est quand même quelqu'un d'important, on est le père. Il faut être impliqué, c'est trop important pour tout le reste, pour toute la vie d'ailleurs.
17: Et le fait que toi, tu sois dans la salle avec moi pendant les accouchements, je pense que c'est pour ça aussi que je pouvais être dans cette espèce de bulle. Pour moi, j'étais comme dans une bulle, dans un cocon, un nuage, en train d'accoucher, concentré dans mes contractions, dans mon ventre. Je sentais tout, je savais que lui était au dehors, là, juste à côté, et puis je gérais tout ce qu'il pouvait y avoir...
18: Voilà.
17: C'était ça aussi, qui était bien.
3: La place du papa, c'est celle qu'il veut bien prendre. Qu'est-ce qu'il a envie de faire, quoi. Voilà. J'ai vraiment une chose que je leur propose, que je leur dis que c'est quelque chose qui peut être envisageable, c'est de dire, pour que la maman puisse accoucher de façon naturelle, il y a des conditions à respecter. Il ne faut pas qu'elle ait froid, il ne faut pas qu'il y ait trop de lumière, il ne faut pas qu'il y ait trop de bruit, il ne faut pas qu'il y ait des gens qui stimulent son mental... il ne faut pas qu'elle soit stressée, etc. Donc, s'il y a une place que le papa éventuellement pourrait prendre, c'est être protecteur de ces conditions-là. Protéger la femme pour que ces conditions-là soient respectées. Ça, c'est un rôle que je propose, parce que c'est vrai que souvent, ils ne savent pas quoi prendre comme position. Un truc qui se fait très fréquemment, c'est de dire, vous en êtes à 3 cm, à 5 cm de dilatation. On sait que les chiffres, en fait, c'est pas très bon, parce que c'est... Ça déconnecte du cerveau primitif qui s'est accouché pour venir dans le cerveau rationnel, dans le néocortex, qui va être capable d'analyser un chiffre. Le papa, il peut dire ça. Il peut dire, écoutez, peut-être c'est pas la peine de lui annoncer les centimètres de dilatation. Éventuellement, vous me les dites à moi et puis je vois avec elle si elle a envie de les savoir ou pas. Enfin, voilà, d'être dans ce rôle-là.
19: T'aimes pas trop goûter ça?
1: ça.
2: Parfois, la femme, elle va réussir à avancer, à aller loin, et puis à un moment donné, elle va être confrontée, soit peut-être à ses peurs, soit à sa douleur, soit à son épuisement, parce que elle sent qu'elle va pas y arriver, quoi. Mais là, c'est génial. Du coup, la péridurale, ça va être d'un grand service. Elle va avoir ce côté rassurant, lui dire « on va t'aider, on va te soulager, et tu vas pouvoir continuer et donner naissance ».
19: Les images de la naissance sont bien souvent le symbole du bonheur familial. Ils expriment une sorte de plénitude. On pourrait cependant être surpris que l'heureux événement survienne dans la douleur. Une douleur qui fait naître l'appréhension et mêle la peine de l'une à la joie des autres. À une époque où l'intervention la plus bénigne, l'acte dentaire le plus simple, bénéficie du secours de l'anesthésie, faut-il encore souffrir pour mettre au monde? La méthode la plus radicale est sans doute celle-ci, appelée péridurale. Il s'agit d'introduire la drogue, non plus dans la circulation générale, mais entre la moelle épinière et la vertèbre.
2: Les premières péris, c'était un petit peu avant les années 80, voilà, donc c'est pas si vieux que ça. Comme il y a eu toute une époque où il y a eu beaucoup de péridurales, il y a aussi beaucoup de sages-femmes qui ont pas eu l'habitude d'accompagner des naissances naturelles. Donc, ils sont pas familiarisés avec une femme qui accouche naturellement, avec qui va peut-être pousser des cris, des sons. Ça renvoie aussi à des questionnements personnels, hein, en tant que sage-femme. Comment on accueille ça? À partir du moment où la péridurale est arrivée dans les salles de naissance, c'était très silencieux. Alors, ça avait un côté appréciable. On n'entendait plus les femmes crier. On se disait, c'est bien, c'était apaisant. Mais ça aseptise aussi cette naissance. Et on s'est déshabitué au fait que le son, que le cri, c'était pas forcément quelque chose de mauvais, mais qu'il fallait l'apprivoiser. Par contre, je pense que ça évolue. Même les anesthésistes, hein, ils prennent conscience de ça, que la péri c'est bien, mais pas forcément pour tout le monde, et pas forcément tout de suite, et essayer de gagner un petit peu du temps. Mais il y a quand même beaucoup cette idée que ben, on a réussi à calmer la douleur, c'est trop bien, quoi. Pourquoi on s'en priverait ? Et on se questionne plus trop sur ce sens, en fait, de la douleur au moment de la naissance. Cette affection maternelle de leur bébé, ce désir d'enfant, bah, plus elles vont libérer leur ocytocine. Hein. L'ocytocine, c'est l'hormone qui stimule l'utérus pour se contracter, c'est l'hormone de la lactation, c'est l'hormone de l'amour, de l'affect, de l'affectivité. Et donc, plus elles vont être maternées et dans un environnement intime, chaleureux, positif, plus elles vont libérer cette ocytocine. Et en libérant cette ocytocine, elles vont libérer de l'endorphine qui va les aider à soulager leur douleur. Par contre, si elles basculent dans leur stress, là, elles vont libérer de l'adrénaline. Et l'adrénaline, ça inhibe l'ocytocine. Trop d'adrénaline, plus d'ocytocine, plus de bonnes contractions, plus d'endorphine, beaucoup de douleur. À l'hôpital, quand on a un environnement pas intime, un peu froid, pas trop accompagné, la femme a mal, elle est allongée sur le dos, elle n'est pas rassurée, elle est inquiète, l'adrénaline, l'adrénaline, l'adrénaline, pas de bonnes contractions, de la douleur beaucoup, la péridurale, mais voilà. Si la femme, elle est sortie de ce processus intense, elle peut assez vite papillonner dans autre chose, quoi. J'ai plus mal, je vais aller lire mon bouquin et se désengager du processus de naissance. Finalement, cette sensation intense de contraction ou même de qu'on peut appeler douleur si on veut, elle est aussi là pour lui rappeler « t'es en train d'accoucher là, il se passe quelque chose de fort, il faut que tu sois là maintenant sur le moment, tu peux pas être ailleurs ». C'est ce qui prévenait les femmes quand elles travaillaient dans les champs en fait, elles bossaient puis au bout d'un moment elles faisaient tellement de contractions qu'il fallait qu'elles s'arrêtent, elles pouvaient pas faire autrement. C'est pour arrêter la femme sur ce qu'elle a à vivre là tout de suite, quoi. Avec la péridurale, on peut vite être perdu, quoi, de plus être dedans.
20: Bon, en même temps, la douleur elle est là pour me guider, pour m'inciter à changer de position si besoin, pour que ça avance, quoi. En fait, mais c'est ça qui est difficile. On a beau te le répéter avant l'accouchement, justement, pendant les séances de préparation et tout, que la douleur, enfin voilà, c'est une amie en fait qui est là pour te guider, etc. Mais sur le coup, t'as du mal à l'accepter en fait. Malgré tout, t'as quand même du mal à te dire ok, elle est là, je la prends comme elle est et j'avance avec elle. Et même, j'accentue un peu la douleur parce que je sais que c'est comme ça que ça avance plus, quoi.
0: Alors moi je m'appelle Jérôme, j'ai accompagné Margot pour le projet de naissance à domicile d'Awen.
21: C'était plus douloureux pour moi de voir dans cet état-là et pas faire grand-chose pour la rassurer, pour diminuer la douleur ou quoi que ce soit. Je pouvais rien faire pour ça ou contre ça, assez impuissant, et c'est ce sentiment d'impuissance qui est le plus horrible, je pense.
2: Ben moi, ce que je dis souvent aux couples au tout début, en fait, sur les premières séances, quand je les vois, l'accompagnement à leur naissance, c'est de se rappeler d'abord que la naissance, c'est un processus physique, que c'est ni plus ni moins que l'utérus qui se contracte, et que c'est ces contractions d'utérus qui vont faire ouvrir le col et naître le bébé. Et que ben, un muscle qui se contracte, c'est comme quand on fait un footing, ben, au début ça chauffe, ça fait presque mal, mais d'ailleurs c'est étonnant, dans le sport on dit jamais qu'on a mal, on dit ça chauffe, ça tire, mais on dit pas que c'est douloureux. Alors qu'en fait l'accouchement, c'est ça au départ, c'est un travail musculaire. Donc ça permet déjà de dédramatiser, souvent les femmes elles comprennent que ok, c'est une intensité, c'est une force, mais parce que c'est un muscle qui travaille.
10: En fait toute la préparation à l'accouchement, c'est un peu comment gérer la douleur et tout. Comme si on pouvait passer à côté de cette douleur et de se dire « Ah oui, alors si je me mets comme ça, est-ce que j'ai moins mal? Est-ce que j'ai moins mal comme ça, moins mal comme ça ?» Et malgré la bouillotte, les sons et tout, elle devient de plus en plus présente, et à un moment, il n'y a plus rien qui fait qu'on la sent moins, quoi. C'est là que ça devient de la souffrance, parce que tu dis « Ah, je peux rien faire contre et tout. » T'essayes quand même de trouver des trucs contre, des trucs pour avoir moins mal. Sauf qu'à un moment, là je me suis rappelé, c'est ben en fait non, la contraction, elle te fout par terre, elle te renverse, et ben voilà, ça dure une minute et puis après ça ira mieux. Et la sage-femme aussi, elle avait dit, il faut voir ça comme vous êtes dans la mer. Il y a des vagues qui arrivent. Vous savez qu'elles vont arriver. Vous les voyez, elles sont de plus en plus grosses. Et quand elles arrivent, baf, elles vous font un gros rouleau. Vous êtes dedans, vous n'avez plus d'air et tout. Et après, elle repart et vous êtes de nouveau là, dans la mer. Ah, il y a une nouvelle vague qui arrive au loin, mais vous savez qu'elle va arriver. Mais enfin, voilà, quoi. Faut se laisser porter par les vagues et tout, et il n'y a rien à faire. Et du coup, moi, je me suis dit ça. Et en fait, ça m'a vachement calmée. Parce que vraiment, entre les contractions, il n'y a rien qui fait mal, quoi. Si on pense pas à la dernière ni à la suivante, tout va bien, quoi. 2, 3.
22: Moi, je m'appelle Lise et je vis à Questembert dans un collectif. C'est pas du tout mon souhait au début d'accoucher sans sage-femme, mais le fait de pas en trouver et de finalement quand même être bien claire dans mon désir d'accoucher à la maison, je me suis dit je vais suivre mon chemin. Si mon chemin c'est et d'accoucher à la maison et de pas avoir de sage-femme, je vais le suivre. Moi, je pense que c'est hyper dur d'accepter la mort d'un enfant. Moi, ce que je sentais, c'est que j'avais plus envie de pouvoir être accompagnée là-dedans que d'être accompagnée dans le non-risque. C'est comme, en fait, occulter quelque chose qui existe, en fait, plutôt que d'apprendre à l'apprivoiser. Je me voyais pas dans l'environnement. Carrelage, peinture, néon... C'est hyper loin de mon quotidien, en fait. Et si l'idée, c'était de dédramatiser l'accouchement et de se l'approprier vraiment...
23: Puis j'ai apprécié aussi d'avoir ce soutien, en fait, de sentir qu'il y avait 3 personnes qui étaient là pour moi, en fait, quoi, pour moi et pour le bébé, quoi. Parce que d'un autre côté, j'étais assez tentée d'accoucher toute seule. Mais toute seule, toute seule. Mais finalement, on a choisi comme ça parce que, voilà, ça nous rassurait tous, quelque part. C'est peut-être une raison aussi pour laquelle j'ai mis si longtemps à m'ouvrir, parce que c'était pas facile, c'était une grosse confrontation pour moi. D'être accompagnée, en fait. Mais d'un autre côté, je suis aussi... je pense que ça m'a permis de dépasser quelque chose dans ma vie, d'avoir ce moment de contact hyper proche, quoi.
22: Il y avait le papa, il y avait une amie proche, et une amie, on se connaissait un petit peu moins, mais papa a déjà eu deux enfants et que je sentais dans la paix par rapport à sa propre histoire en fait de naissance.
5: Ouais, moi j'ai souvenir, je crois, quand on s'était mis des rôles en fait avant, enfin, que Lise avait défini un peu, j'aimerais que toi tu sois là pour ça, que toi tu sois là pour ça, et que toi tu sois là pour ça.
23: Ouais.
5: Quand c'était quand même un peu préparé comme ça, mais que en fait, ouais, au final, enfin, je rejoins carrément Maggie. Une fois que c'est parti, ben, c'était pas les rôles carrés comme ça, mais je trouve que c'est hyper fluide en fait. Mm. Tout le monde avait une place et tout était complémentaire. Enfin,
6: puis on était vraiment à l'écoute de Lise en fait. C'était vraiment Lise qui nous disait, bah, de toute façon, c'était elle et on était vraiment là bah, pour la servir quelque part, pour qu'elle se sente bien, pour que ses peurs, tout, c'est ça n'existe pas et qu'elle soit ouais, vraiment dans l'accouchement.
23: Je savais pas trop non plus quand même comment ça allait se passer. Je m'étais bien préparée, j'avais bien étudié les phases de l'accouchement. Donc ça, c'était bien parce que à chaque moment de l'accouchement, j'ai su où j'en étais dans mon corps, où est-ce qu'on en était du déroulement du processus de l'accouchement. Donc ça, c'était chouette de pas être perdue, quoi. Et un matin où je me suis réveillée et en fait j'avais des contractions, quoi. Comme une douleur de règle, quoi. Je regarde l'heure, toutes les 6 minutes. Ah, je fais là c'est bon, là c'est régulier, on y est, quoi. C'est aujourd'hui. À un moment donné, je me suis retrouvée seule, comme ça, au milieu de la nuit. Et le fait d'être seule, je me souviens que je me suis retrouvée face à mon mur, en fait. C'est vraiment un moment de face à face avec moi-même, en fait, de... Il n'y a pas vraiment d'issue, quoi. Enfin, bien sûr, il y a une issue, c'est la naissance. Mais je ne peux pas échapper à cette expérience. Je ne peux pas arrêter, en fait, l'expérience en cours, là. Je ne pouvais pas arrêter d'avoir des contractions et je ne pouvais pas arrêter d'être en train d'accoucher. Mais j'ai plusieurs fois entendu des amis qui ont pensé à la mort, quoi, dans le moment de l'accouchement. Enfin, peut-être que la vie et la mort sont attachées tout près l'une de l'autre. Et vers la fin d'après-midi, là, j'en avais vraiment marre, j'avais mal. Et j'ai un ami qui travaille en médecine chinoise et qui est acupuncteur. Et c'est la seule décision que j'ai prise sous l'impulsion, quoi, dans l'accouchement. Et là, j'ai dit, faut l'appeler, là, faut l'appeler. S'il a un truc pour la douleur, faut qu'il vienne. Et il est venu. Et c'était chouette de le voir arriver, parce qu'il arrivait avec une autre énergie. Parce que nous, on était dedans depuis la veille. Et on commençait vraiment tous à fatiguer. On avait fait la nuit blanche. Il est arrivé, mais avec toute une vague de printemps, quoi. Il y avait... Et il a proposé, en fait, de détacher un petit peu ce lien pour me laisser partir, en fait, et faire ce que j'avais à faire toute seule, quoi. Et c'était hyper juste, en fait, parce que moi, en fait, je restais bloquée aussi dans le fait de prendre soin de l'équipe. Et du coup, je faisais pas vraiment ce que j'avais à faire. Et du coup, ils ont pris un peu de distance et voilà, et ils m'ont encouragée à rentrer dans mon animalité. Et là, j'ai sorti un gros tigre. Et en fait, c'est venu, quoi. Et à un moment, j'ai senti un fourmillement. Bah, comme un début d'orgasme, en fait. Et là, je me suis dit, ah, c'est bon. Je me suis dit, là, ça y est, il passe la tête, là. Bon, la sensation d'orgasme, ça n'a pas duré longtemps. Et voilà, après, j'ai senti qu'il s'engageait dans le canal de naissance. Donc après, là, ça a été vite. La poche des os a éclaté. Et sur le coup, j'ai pas compris ce que c'était. Ça fait pas. Je fais, mais qu'est-ce que c'est? Et on me dit, bah, c'est la poche des os. Et là, j'étais soulagée, parce que je me suis dit, bon, bah super, quoi, il était dans la poche des os jusque-là, donc même que c'était long, en fait, pour lui, tout était OK, il était protégé. Ouais, j'étais rassurée.
22: Ben, ouais, je pense qu'il y avait un côté un peu... Ouais, on peut croire à nos rêves, et on peut faire ce qu'on veut, quoi. Je pense qu'il y avait aussi ça qui était super fort à sentir... Bah, je sais pas. Ouais, moi, j'ai senti un peu comme une lutte sociale, en fait. Comme pour certaines femmes, c'était aussi quelque chose de... Enfin, il y avait de l'enthousiasme, de quelque chose à gagner, quoi, peut-être. Ou même peut-être comme une revanche pour de certaines femmes qui avaient accouché médicalisées, mais qui n'en étaient pas contentes. Aussi des copines dont c'était pas le souhait et qui finalement ont été rapatriées à l'hôpital. Et qui gardent une frustration de ça.
23: De déposséder la femme de son pouvoir et de la soumettre aussi. Donc la femme n'accouche plus, il y a le médecin qui l'accouche, quoi.
22: Oui, il y a une question aussi de... Bah ouais, de regagner notre pouvoir aussi.
5: En tant que femme particulièrement, et en tant qu'être humain, tout simplement. Naturellement, il n'y a pas besoin d'assistance pour la naissance, en fait. Donc, parce que voilà, accoucher par soi-même, c'est vivre sa puissance, quoi, complètement. Et je pense que ça, c'est une puissance animale qui... Bah, qui remet à fond en question l'ordre social dans lequel on vit, en fait, qui s'est installé progressivement pendant quelques siècles.
3: Le projet de naissance, c'est super. C'est ce que vous avez envie, là, maintenant, en vous projetant dans la naissance. Mais l'adaptabilité, c'est quelque chose de primordial. C'est-à-dire que vous avez le droit de changer d'avis au dernier moment. Vous avez le droit.
2: Tout le monde ne peut pas accoucher à la maison. Il y a des couples qui viennent me voir, je leur dis non, c'est pas possible. Parce que je pense que là, on prend un risque. Quand on donne naissance, le risque zéro n'existe pas. Il y a deux mondes, en fait. Le monde de la maison, le monde de l'hôpital. Quand l'un et l'autre fonctionnent de façon autonome, ça va bien. Mais quand il y a besoin de faire rencontrer ces deux mondes-là, c'est plus compliqué. Ce qui est dommage, parce qu'en fait, on pourrait très bien évoluer vers un beau partenariat entre la maison et l'hôpital. Aujourd'hui, je crois que c'est ça que j'ai envie de défendre. J'ai envie de, pas forcément de défendre le tout à la maison ou le tout à l'hôpital, mais cette espèce de variabilité de possibilités.
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0: Voici donc quelques questionnements sur ce lac de Naussac, une retenue d'eau située près de Langogne en Lozère. C'était en octobre 2023 que j'ai échoué là et que je me suis demandé ce qui se passait.
1: Il était question de prendre la fuite, d'aller se reposer quelque part, de juste randonner avec uniquement la nature autour. Et puis, la réalité est parfois tout autre. Ce lac que je ne connaissais pas, cette histoire que je ne connaissais pas, elle s'est quelque part imposée à moi. J'avais pris un micro pour enregistrer les oiseaux. Je me suis retrouvée à interroger les gens que je croisais pour avoir des réponses sur l'état de ce lac. Voilà comment tout a commencé.
2: On peut se baigner là. Il y a un maître nageur qui surveille et tout. Il y a beaucoup de monde. Là, il y a moins de monde, mais c'est agréable. Et en plus, maintenant, vous traversez le pont en bois là. Vous pouvez aller tout droit, et vous montez un peu dans la forêt. Et il y a une grande cascade. Voilà, ils ont tout aménagé, mais je ne suis pas allée jusqu'à là-bas. J'avais fait longtemps avec mon mari avec la voiture. Mais là, on peut le faire à pied maintenant. Ils ont très très bien aménagé, même là on peut faire le petit tour, là on ressort par là-haut, que dans le temps il n'y avait pas tout ça, ils ont amélioré petit à petit, et c'est bien. Plus loin il y a un camping, il y en a à Langogne aussi de camping, et puis non, c'est agréable. On aime bien la tranquillité, voilà, c'est très calme. Par là, ils sont là, il y a un endroit, si vous prenez le pont là tout droit, après il y a un endroit où il y a des trucs en bois, vous rentrez dedans, et vous voyez les canards qui sont sur... Ils expliquent un peu les oiseaux.
3: Puis là, il est au même niveau qu'avant l'été. Il est au même niveau qu'avant l'été, qui manquait beaucoup d'eau, quoi. Voilà. Donc, c'est que... Et encore, il y a eu des orages dernièrement qui ont fait que ça apportait un peu d'eau, quand même. Mais il y a manque d'eau, vraiment. Mais vous voyez les limites, hein. Vous voyez les limites où elles sont. Normalement, il doit y avoir au moins 10 mètres d'eau de plus, quoi. La grande partie, c'est pire, là, en même temps. Il faut une réserve, en même temps, ici. Là, vous voyez, il y a pas mal d'espèces de volatiles, elles, qui sont protégées, qui ont leur réserve là, quoi. Au moins, ils sont tranquilles, là. Mais tous ces abris, en fait, c'est des trucs d'observation.
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7: Ouais, les ouais. Amis, bienvenue.
8: Bonjour.
9: Félicitations.
7: Bienvenue, bienvenue. J'espère que vous allez tous très bien, très très content de vous retrouver pour ce nouveau numéro de Mets du Respect sur Clermont. Comment ça va les gars? J'ai à ma droite cette fois-ci, ils sont tous à ma droite, disposition un peu particulière. Parce que pour ne rien vous cacher,
8: trois émissions.
7: C'est ça, pour ne rien vous cacher, on est en train de regarder le match Inter Milan Barcelone. Donc voilà, on a une petite disposition pour voir le match, mais on est quand même là, on est très content. Et à ma toute droite, non pas qu'il soit de droite, mais il est à ma toute droite aujourd'hui, désolé.
8: Et de loin.
7: C'est Mathis qui est là au platine. Comment ça va Mathis?
8: Le petit gilet du mec qui touche pas le SMIC en tout cas.
7: Ouais, vraiment.
9: Bien sûr.
7: Ça respire l'argent par là-bas.
9: C'est ED ici.
8: Ça coûte combien ce petit veston matelassé?
9: Non, c'est vintage, ça doit être 20 balles.
8: Oh, ça va.
9: Très honnête.
8: Du coup, ça va nickel. La preuve qu'on est des gens du peuple.
7: Bah écoute, très content de te voir et de te voir aussi Quentin. Comment ça va Quentin?
8: Ça va très bien et je viens de penser du coup, la mentale, est-ce que ce serait pas, on a l'air riche mais on l'est pas.
7: Ouf. Est-ce qu'on a vraiment l'air riche?
9: Oui.
8: Bah Mathis un peu.
7: Mathis, ouais, mais nous, est-ce qu'on a vraiment l'air riche?
8: Ouais, après, moi, ça dépend des jours, mais...
7: Toi, avec ta veste en cuir, t'as l'air riche maintenant.
8: Après, ouais, moi, ouais.
9: Américain.
8: Parce que ma montre, je suis fier de te dire la totalité du prix de mon nouveau
7: bureau fit, tu vois.
8: Mais bon, là, je mets plus ma montre.
7: Bah, c'est vrai qu'il faut dire que toi, t'as fait une acquisition d'une veste...
8: Mais j'arrive toujours pas... Enfin, j'ai pas encore réussi à la porter comme elle le mérite, mais je travaille dessus, là. C'est un peu mon occupation.
7: C'est la veste, pour ceux qui ont pas la ref, la veste en cuir que Duke Mob avait fait, du coup, comme merch.
8: C'est du faux cuir, c'est du plastique.
7: Effet cuir, mais c'est du plastoc, c'est de la merde. Mais ouais, ils avaient fait ça pour leur merch et c'est archi stylé.
8: Incroyable.
7: Un des plus beaux merch que j'ai vu en vrai, franchement, c'est trop stylé.
8: Ouais,
7: enfin, en termes de veste, déjà ça. C'est rare et ouais, la veste est trop belle.
8: Ouais, bête de veste. Mais du coup, ouais, le programme, c'est un peu ce qu'on vous a habitué les deux dernières émissions. Là, nous, on est posé devant le match, c'est la troisième minute, ça joue déjà très bien.
7: La mini-amal,
8: le premier ballon,
7: très
8: il a déjà dribblé deux personnes.
7: Deux paires de famille
8: avec des triplés et des poussettes à rallonge.
7: Ça rentre le soir en soufflant, ça a mal au dos.
8: La daronne, elle a pris le carré VIP pour elle toute seule, rien que pour la mif.
7: Pour regarder papa se faire humilier par un gamin qui a même pas le bac. Ça fait plaisir.
8: Alors, premier mot d'italien, ce sera des mots tristes à ces pauvres enfants.
7: Des insultes.
8: Et peut-être des mots de victoire.
7: Peut-être des insultes envers leur père aussi.
8: Parce
7: c'est
8: que,
7: possible.
8: Ouais, possible. Mais vrai match la dernière fois. Ouais. Normalement, on reprendra plus l'antenne que pour PSG
7: Arsenal
8: la dernière fois. On vous tient au courant des buts. Le reste du temps, on vous met de la bonne musique. Et vous
7: bonne
8: êtes sur Radio Campus 93.3. Mets du respect sur Clermont.
7: Bla, bla.
8: Et bonne soirée à vous.
7: Si.

0: De retour sur Mes Dieux Respect sur Clermont, toujours sur Radio Campus 93.3. On revient, toujours pas de but, mais ça joue en vrai, j'avoue, j'ai pas énormément suivi le match. Mais on revient pour vous dire un peu ce qu'on vous a passé. On a ouvert sur du Tommy Moisy avec elle. Ensuite, on est parti sur Rilo où on a passé Run et Wake Up. Et ensuite, on est parti un peu sur du Quinry. Ouais. Mathis, c'est toi qui nous a drivé. Ben,
1: on a fait un enchaînement Young Thug avec Future sur le titre, le son Money on Money.
0: Okay.
1: Ensuite, qu'est-ce qu'on a fait? On a voyagé jusqu'à Chief Keef. Mm-hmm. Donc le son, c'était Alléluia. Et je pense qu'on va s'enchaîner sur un Jeezy. Un Jeezy G-Wagon.
0: Pendant donc que Clément attaque sa pizza, ça fait très longtemps qu'il l'attend, très longtemps qu'elle lui a été apportée par son livreur Uber Eats. Non, déjà t'as pas de micro donc t'as pas le droit de parole.
2: Ça marche.
0: Ça,
1: si,
0: et puis je tiens à vous dire que cet homme se dit de gauche et commande sur Uber Eats. Enfin voilà, je pose ça là.
1: C'est catastrophique.
0: On est en plein dans la gauche blanche bourgeoise que vous pensez en fait.
3: Ouais, genre, on se rend pas compte de ses privilèges.
0: Moi, franchement, je pense qu'il faudrait qu'on se déconstruise un peu.
3: Moi, bourgeois.
0: Dit-il en mettant une serpillière en guise de
1: bavoir.
3: Comme Olivier Bianchi.
0: Tu sais que ça m'a raconté une anecdote qu'il aime pas que les conseils municipaux ils finissent trop tard parce qu'il commence à avoir la dalle et tout et que genre qu'il est là ouais faut commander à manger et tout.
3: Wow.
0: Enfin bref.
1: Reste Olivier Bianchi.
0: C'était bien gaulerie. Bah en vrai, Olivier Bianchi, cet homme politique, ce baron du Parti Socialiste, vraiment, dans sa ville clermontoise, indéboulonnable. Il peut tout faire, il peut ouvrir les rues pendant 6 mois, à Skip il sera réélu.
3: 6 mois, plutôt 2 ans, oui.
0: Pardon, c'est vrai qu'avec Mathis, on est venu en voiture et j'ai expérimenté le fait qu'on va moins vite en voiture qu'à pied dans cette ville.
3: Ouais,
0: c'est...
1: Exactement.
0: Ça, c'est un coup de force écologique.
3: Pas encore les écolos.
0: Tu sais que c'est un vrai truc, hein. Pour faire diminuer la voiture dans les villes, juste ils rendent la voiture ultra lame, il nerf comme dans les jeux vidéo.
3: Et
0: ça, c'est la politique que j'aime. La politique uniquement basée sur les logiques de jeux vidéo compétitifs.
1: La vie est un jeu vidéo.
0: Exactement, voilà. Non, bref. Cette take, elle est bizarre, mais
3: ça va.
1: Bref.
0: Ça va.
3: Ça saoule.
0: Oula.
1: GG.
0: Faut envoyer la musique, là.
3: Ouais, bah, envoie la musique, DJ.
1: C'est parti.
0: Vas-y, bisous.
3: Envoie la sauce.
0: On vous tient au jus.
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0: Milan, belle construction, ça se retrouve à deux devant le gardien, ça fait la passe.
1: Petite passifa,
0: imparable.
1: Petite passifa, vraiment, comme on les connaît.
0: C'est pas beau, mais c'est efficace.
1: Lautaro Martinez qui conclut dans le but vide. 1-0 pour l'Inter.
0: En tant que supporter barcelonais, une réaction ?
1: Au bout de ma vie.
0: Ok.
1: Je suis dégoûté, mais j'ai full confiance en mes joueurs. Oui, parce que c'est mes joueurs. Oh, l'erreur au milieu de terrain, il perd la balle, terrible. Pas de hors-jeu. Ouais, non, j'ai full confiance en mes joueurs qui vont remonter évidemment le score. Et mettre une raclée à ces Italiens.
0: Si vous... La racaille italienne. Si vous avez vu l'aller, vous savez que ouverture du score de l'Inter au milieu de première mi-temps.
1: Même 2-0,
0: ça
1: ne veut rien dire
0: annonce,
1: pour nous.
0: Ça annonce peut-être de grandes choses à nouveau. Donc,
1: ça va être un grand match, les amis.
0: Donc on repart dans quoi, Mathis ? Dans quelle sauce tu nous avais mis ? C'était si épique.
2: Ah là. Épique, c'est le mot. Ça, c'est Jeezy J-Wagon.
0: Voilà. Des noms compliqués pour de la musique si simple.

0: freine.
1: Mais du coup, commence.
0: De retour sur Medure Respect sur Clermont 93.3. On vient de s'écouter pas mal de sons.
1: On vient de bousculer dans la surface de la réparation.
0: C'est pour
1: toujours
0: ça que j'ai marqué
1: zéro,
0: un petit
1: 0, pas de but. Mais du coup, on vient faire un petit point musical.
0: Et oui, exactement. Parce qu'il y a eu beaucoup de bangers là. Mathis, dis-nous un peu ce qu'il nous a passé
1: là. Alors, avant que des classiques.
2: Avant l'ancienne pause, on a fait quoi? On a fait donc Jeezy G-Wagon. Mm-hmm. On a fait Jeezy Wear It At aussi. On a enchaîné sur du Chief Keef Love Sosa, bien évidemment. Ensuite, il me semble qu'on est reparti sur du Life de Rilo.
0: Ouais.
1: Ah oui, c'est vrai.
2: Et après, on a eu un enchaînement.
1: Un petit Butterfly qui est passé par là.
2: Et ensuite, on a enchaîné sur...
1: Ensuite, non, il y a eu le Hamza.
0: Il y a eu le Hamza Kiki de Bondy, effectivement. C'est son nouveau single en plus.
1: Nouveau single, si vous l'avez pas écouté, alors je pense que vous l'avez entendu là, il est un peu cool en vrai. Genre,
0: ouais, bien stylé en vrai.
2: Les deux, trois derniers sons qu'il a sortis là, ça, c'est de bons
0: notamment le freestyle un peu pseudo-leak qui avait été sorti sur YouTube.
1: C'est vrai qu'il y avait ça aussi. Et en vrai, Hamza, ça reste quelqu'un, je trouve, qui sait bien teaser ses albums, entre guillemets.
0: Ouais, carrément.
1: Enfin, dans les singles qui sortent, c'est toujours ultra percutant. Ouf, ça a failli faire 2-0.
0: C'est chaud pour le Barça.
1: C'est chaud pour le Barça, ouais. Ça sent pas très bon pour le moment. Ensuite, on est parti sur Kekra. On a mis du Freebase 4, donc putain de salaire, le son le plus connu. Ensuite, Laisse les faire, qui avait aussi bien tourné. Bah, en vrai.
0: Freebase 4, moi Freebase je l'ai mis 4,
1: en vrai, un très bon projet. Et Kekra dans ce qu'il fait de mieux. Mais Kekra, en vrai, je pense que tu lances n'importe quel projet. Enfin, je les ai pas tous écoutés, mais je pense que c'est pas si inégal que ça. Tout se ressemble un peu, ça c'est indéniable, je pense.
0: Ouais, mais quand même.
1: Mais il y a quand même des évolutions et tout. Et Kekra qui fait vraiment de la très bonne musique aussi.
0: Kekra, c'est vraiment moi le genre de rappeur où je lance un album et même si je vais pas tout kiffer, je vais sortir de l'album avec 3-4 sons banger que je vais mettre dans des playlists, soit
1: de fou,
0: été, soit en mode trap, énervé.
1: Bien sûr.
0: Tout
1: dans
0: le temps,
1: tous les cas,
0: il est trop efficace.
1: T'auras écouté une proposition musicale un peu unique et genre un peu travaillée. Enfin, le Kekra, il y a que lui qui sait faire ce qu'il fait, tu vois. Enfin, qui le fait aussi bien. Situation de penalty là. Situation
0: de penalty. Réelle, on dirait un petit penalty sur Lautaro Martinez. Ouais.
1: Pas pour Barcelone. Ça va aller voir.
0: Un peu en retard.
1: Quoi
0: en
1: ça joue.
0: Ça joue, ok.
1: Ça joue.
0: Simone Inzaghi qui est furieux sur le banc de touche.
1: Ça marave l'arbitre de touche.
0: Ah ouais, c'est
1: le
0: en
1: quatrième
0: vrai,
1: arbitre qui regrette d'avoir accepté ce poste.
0: On sait où t'es garé.
1: On connaît ta plaque.
0: Mais ouais, ça joue visiblement, il y a rien. On verra au ralenti. Mais avec Estrel, c'était assez impressionnant.
1: Ouais.
0: Mais bref.
1: Ça va voir
0: la VAR. Aïe.
1: Mais je pense qu'on a vu le temps que ça prend la VAR et tout ça, on a le temps de.
0: Après, là, il revient au blessé, il revient pas à la VAR pour l'instant.
1: Ah ouais, d'accord, il y a même ça chez vous. Genre.
0: On va voir le ralenti.
2: Chez vous.
0: Ah, il y a moins qui touche le ballon en vrai. Il est très en retard. Il y a pas péno, je pense. Il joue, touche le ballon avant, mais il prend le joueur
2: limite,
0: avec quoi. Il prend le joueur.
2: Il le prend comme il faut.
1: Oui, puis il prend plus le joueur que le ballon au final.
0: En vrai, si c'est pénal, ça me choque pas non plus.
1: Il enlève le ballon pour mieux prendre le joueur.
0: Ouais, il prend tout en vrai. Il prend tout, comme on dit. Mais on va
1: voir. Les deux jambes sont pas décollées du sol, il y a pas un truc comme ça là.
0: Non, après ça c'est au niveau de la dangerosité pour des rouges, mais là il y aura pas rouge, je pense. Mais penalty à moyen, ouais. Et jaune, mais ouais. On va voir.
1: Qu'est-ce qu'on fait? On reste à l'antenne.
0: Il touche le ballon, mais il prend tout. Il prend tout. Ah, il touche même pas le ballon, rouge, je pense.
1: Ah ouais, carrément.
0: Bah, dernier défenseur, il allait tirer, c'est une occasion de but directe et franche. Il y a un monde où il met rouge, s'il revient.
1: Ah ouais, c'est fin de. Enfin, il y aura pas
0: Barcelone
1: en finale.
0: S'il fait ça,
1: il
0: tue le match en vrai, mais.
2: Waouh, c'est terrible.
0: C'est terrifiant.
1: Une analyse si objective. Oulala.
0: Il va voir. Avec son crâne luisant.
2: Il a des rouges
0: en vrai. S'il met double peine rouge, penalty, c'est fin. C'est compliqué.
2: C'est surtout
1: moi, je dis peut-être
2: méchant.
1: Juste Peno, non? Peut-être juste Peno.
0: Dernier défenseur comme ça, là.
2: Ouais, mais à ce niveau-là du match.
0: Oui, ça rentre.
2: Je sais pas,
0: compte.
2: Ça fait.
0: Il touche pas, il touche pas le ballon, je crois.
2: Oh là là.
1: Pourquoi les images, elles sont toujours plus gaze quand ils font ça?
0: Il met son pied devant, et du coup, le Kobarsi prend le pied de Lautaro.
1: Il joue quand même
0: pas le ballon, quoi.
1: Enfin, tu vois qu'il est pas là pour l'assassiner par derrière, quoi.
2: Attention.
0: On a mis ses pénalty. Ouais,
1: penalty.
0: Et pas de carton.
1: On dirait
0: pas. En tout cas, pas de rouge.
1: Est-ce que la main va dans la poche arrière?
0: Non, mais il y aura pas de carton. Petit flic qui est furieux, mais en vrai, il y a pas grand chose à te dire sur le pénal.
1: Il a tombé la veste comme s'il allait démarrer quelqu'un.
2: Il y avait de l'agressivité dans son geste.
1: Retenez-moi, les gars, retenez-moi.
0: Vraiment. Aïe, terrible. Putain, il flingue un peu le. Ça flingue le match, mais bon, après, il n'y a pas faire
2: gars, après, s'il y a faute,
1: ils se font bouger en vrai. Toute la première mi-temps, bon, ils ont eu des occasions.
0: Je suis dégoûté. On finit le petit point musique. Ce qu'on avait passé aussi, il y avait donc du coup Hamza Kiki de Bondy. On en parlait. Et après, j'ai mis du Runa sur un projet, un ancien projet avant Mobius. Et le son s'appelle H. C'était le son bien vénère que vous avez entendu en dernier là. Donc voilà, pour ceux qui voulaient savoir.
1: On reste avec vous le temps que ce penalty soit tiré.
0: Petit penalty,
1: une situation de 5-3 en cumulé, du coup, 2 buts d'avance pour l'Inter.
0: Même situation qu'au match aller, 2-0. On a vu ce qui s'est passé au match aller, hein, ça a remonté.
1: Avec du temps en moins quand même. Oula, il a mis bien sur le devant du point. Hein.
0: Ouais.
1: C'est vrai que le football.
2: Il va envoyer une patate.
0: Chesney, le gardien qui est très bon sur penalty. Mais Akan Kalanoglu qui est un bon tireur aussi. Donc. Donc c'est chaud. On va voir.
1: Putain.
0: La concentration du joueur turc.
1: Lui, ça se voit, il a des enfants.
0: Ouais, ouais. Ça fait un peu qu'il est dans le game, Kalanoglu.
2: Mais il va peut-être tuer une équipe.
1: Ce joueur de foot pas
0: il
1: sexy.
0: Il va peut-être tuer des rêves, notamment le mien. On sait pas.
2: La mini Malte était grand.
0: Il s'élance. Et c'est
1: le aïe, simple, efficace, rat de terre. Chesney plonge du mauvais côté, ça rentre.
0: Ouais, c'est parfaitement tiré, tu peux pas faire mieux là.
1: C'est vrai. C'est vrai.
2: 2-0.
1: Non, très
0: 2-0.
1: Très bien.
0: Aïe, aïe, aïe, aïe,
1: en
0: Clément
1: plus, avec une petite mi-temps qui s'annonce.
0: Ils ont marqué pile le bon moment en plus pour pas que.
1: Nous, on va repartir en musique, on vous aura pas pour la fin du match, hein. ça je pense, ça c'est sûr.
0: Ça c'est sûr.
1: Mais on vous dira au revoir le moment venu en vous re-disant un peu tous les petits morceaux qu'on vous aura passés d'ici là.
0: Ouais, de fou.
2: Exactement.
0: Allez, Mathis, envoie la sauce, let's go.
1: Waouh, waouh.

0: Yé, de retour sur Mets du Respect sur Clermont 93.3. Vous écoutez bien Radio Campus, vous êtes au bon endroit ce soir pour écouter de la vraie musique. Hein. Franchement, on passe du vrai son.
1: Comme d'hab,
0: j'ai envie de dire. Comme d'hab.
2: Du coup, on régale vos oreilles.
3: On a passé quoi dernièrement, mon cher Mathis?
2: On a passé de nouveau du Chief Keef.
3: Okay.
2: Donc, I Don't Like. Ensuite, on a enchaîné, malheureusement, je voulais mettre du Soulja Boy, mais on a enchaîné sur du.
3: T'as pas trouvé ton son.
2: C'est vrai.
3: Ensuite, on a enchaîné sur du Surprise Mandy Spies Friend Touch, un single qui est sorti dans la semaine,
0: ouais,
3: je crois.
0: C'est ça, ou semaine dernière.
3: Enfin, vous êtes fait votre idée, mais qui pour moi mérite d'aller jeter une petite oreille.
0: Exactement.
3: Et ensuite, mon Clem.
0: C'est ça, c'était Hamza 50 fois du coup sur le projet Paradise. Parce que voilà, bête de projet, bête de rappeur. Deuxième fois qu'on passe du Hamza ce soir. Mais mérité, en gros, on en a pas passé assez dans
3: Ouais, on en a pas beaucoup passé.
0: Parce que vrai rappeur et voilà. Non, bête de projet, alors, Paradise à aller streamer.
3: Encore une bonne petite sélection ce soir.
0: J'ai trop kiffé.
3: Ouais, de fou. Nous, on va vous laisser du coup, toujours 2-0. La mi-temps n'est pas encore finie. Vous avez le temps de rentrer chez vous si vous
0: espérez. Et de voir la remontada du Barça.
3: Peut-être,
0: Inch'Allah.
3: Peut-être. Clément le souhaite de tout cœur.
0: Pour l'instant, je souffre.
3: Nous, on vous laisse avec un morceau d'un rappeur qu'on kiffe de fou qui était là la semaine dernière. Si vous étiez aussi branché sur Radio Campus à cette heure-là. C'est Thomas qui a sorti un nouveau single, Musique Volante. Allez streamer fort, c'est dispo sur toutes les plateformes. C'est la frappe en fait.
0: Thomas, ouais, point d'exclamation, Musique Volante.
3: Exactement.
0: Vous le regretterez pas.
3: Va écouter et tais-toi.
0: Exactement.
2: Stream-le.
3: C'est tout ce qu'il y a à dire.
0: Stream-le, qu'il puisse payer au moins un kebab avec frites, quoi.
3: Bien sûr.
0: Grâce à ses revenus de musique.
3: Qu'il puisse payer des Lamborghini de collection.
0: Ouais, bien sûr.
3: Des Mercedes.
2: Moi, il m'a dit qu'il voulait la vie de Rick Ross.
0: Bah écoute, voilà. C'est tout ce qu'il mérite, tout ce qu'on lui souhaite.
3: C'est ça.
0: Non, tout ce qu'on lui souhaite.
3: Big
0: mais
3: Force,
0: ouais.
3: Et puis dans deux semaines, il n'y aura pas de Ligue des Champions, donc on sera sûrement un peu démunis, mais on préparera quelque chose.
0: On préparera quelque chose pour une fois, ça peut être pas mal.
3: Ça sera peut-être bien, ouais. Allez, la bise.
0: On va kiffer. Gros bisous, prenez soin de vous. Ciao.
2: Brrr, pao. 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
3: Ouais.

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1: Petit point costume.
2: Ouais.
3: Je vais me mettre à moi.
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0: pour les petits.
1: Est-ce que je peux pas essayer de mettre ma cravate dans une dans la poche?
2: Sur la chaise où t'es d'habitude, enfin, j'ai pas
1: de
2: mal.
1: Ah, j'ai pas de mal. Après, des fois, je suis à des moments où je suis debout. Ouais. Je vais essayer de la mettre plus haut.
0: Tu vas prendre bien le temps, tu vas te présenter au centre avec ton bébé, voilà. Une fois qu'elle est au centre, Noé, tu arrives avec Joe, le vieux, la canne, le drap, voilà. Hop, là c'est le bébé, tout ça, ça prend plus de temps. Hop.

0: Seros.
1: Et on retrouve aussi Sandrine qui est à ce plateau pour nous parler du don du sang. Oui. Bon, le don du sang, je crois que tout le monde connaît un petit peu, mais ça fait peut-être pas de mal de rappeler un peu c'est quoi ses objectifs.
2: Alors nous, on est l'amicale de la Chaise-Dieu et des environs. Et donc, on est chapeauté par l'EFS. L'EFS, c'est l'établissement français du sang, qui décide des dates. Et donc, en fait, c'est une équipe de bénévoles, pour les bénévoles. Voilà, et donc, on sollicite à chaque fois des gens pour donner du sang, parce que une poche de sang, un don du sang, c'est 3 vies sauvées. Et il faut 10 000 poches de sang par jour.
1: Par jour.
2: Pour qu'on soit en équilibre.
1: En France.
2: En France. Donc voilà, si tout le monde pouvait donner. Donc ça prend une heure de notre temps. Donc oui, il faut trouver, soit aller dans des centres de FS qu'on trouve dans chaque grande ville, notamment dans les hôpitaux, ou justement profiter des collectes qui ont lieu dans les petits villages, dans les villes. Et c'est une
1: cale
2: qui gère ça.
1: Là, vous vous déplacez avec... c'est quoi? C'est avec un camion où il y a le matériel?
2: Alors,
1: comment pour ces tournées?
2: Nous, pour la Chaise-Dieu, c'est le FS de Saint-Étienne qui vient donc avec un camion, avec une équipe de médecins, une équipe d'infirmières, une secrétaire, et donc qui vient dans chaque ville. Nous, sur la Chaise-Dieu, on a 2 collectes, une au printemps et une en été. Et ils s'installent à la salle des fêtes parce qu'il faut quand même une grande place pour pouvoir bien délimiter les zones, la zone de la collecte, la zone des médecins, la zone justement pour la petite collation après. Et voilà, donc c'est eux qui se déplacent. Nous, c'est les après-midi, c'est de 15h30 jusqu'à 18h30. Donc c'est 3 petites heures, mais ça permet aux personnes qui ne peuvent pas aller dans des centres d'être là. Parce que c'est en rentrant du boulot, parce que on est là, c'est le jour de congé, et c'est pour ça que ces collectes sont aussi importantes que les établissements sur place, sur site.
1: Et du coup, le rôle des bénévoles, c'est quoi? C'est d'installer, c'est de...
2: Nous, on installe.
1: Ouais.
2: On fait en sorte d'être là. On fait en sorte que tout le monde soit à l'aise. Et surtout, nous, notre but, c'est qu'il y ait la collation, parce que le fait de manger après est tout aussi important. Il faut prendre un petit peu des forces. Et voilà. Et notamment, faire de la prévention et de. Enfin, c'est pas d'incitation, mais la promotion du sang pour faire en sorte que le maximum de personnes puissent donner. Sachant qu'on peut donner son sang entre 18 ans et 70 ans. Donc il faut être majeur.
1: Oui.
2: 70 ans, on peut donner. À 71, on ne peut plus.
1: Ah oui.
2: Et quand on sait que dans cette population-là, il n'y a que 4%. De personnes qui donnent, ça fait pas beaucoup. Sachant qu'on est toujours plus ou moins en équilibre, même si quelquefois le FS fait la publicité pour demander parce qu'on est en baisse. Heureusement que ce petit plat est là et continue à donner. Et c'est pour ça que si on pouvait inciter d'autres personnes à venir, on le fait. Cette année, on est allé dans un collège, là chez Dieu. Et on a expliqué ce que c'était que le don du sang aux enfants. Et peut-être qu'à 18 ans, on en aura certains qui donneront.
3: Oui, alors j'avais une question. À l'heure actuelle, est-ce qu'il y a des choses qui font qu'on ne peut pas donner son sang? Parce qu'il y a eu plein de choses qui ont circulé. Et là, puisque je vous ai sous la main, j'en profite. Donc, est-ce qu'il y a des raisons de refuser quelqu'un au don du sang, qui donne son sang?
2: Il y a des raisons surtout médicales, donc parce qu'on a certaines maladies ou parce qu'on vient de se faire opérer, il y a un laps de temps à le faire, à attendre pour pouvoir donner. Il y a le fait, par exemple, que si on vient de se faire tatouer ou se faire percer, voilà, un petit piercing, on a quand même un laps de temps avant de pouvoir donner. Bien sûr, les femmes enceintes ne peuvent pas donner, celles qui allaient non plus. Mais sinon, non, actuellement, tout le monde peut donner.
3: Voilà. Il n'y a pas de rapport taille, poids, ce genre de choses?
2: Il faut qu'on ait au moins 50 kilos. Il faut peser au moins 50 kilos. Alors, ce n'est pas quelque chose qui a été donné au pif. C'est juste qu'on donne quand même l'équivalent de 480 grammes de sang. Voilà, il faut quand même qu'on ait, s'il nous en reste un petit peu. Donc, il y a une sorte de pourcentage par rapport au poids, parce qu'il y a toujours une histoire de poids et de litres de sang, même si on a tous entre 4 litres et 5 litres. Mais voilà, c'est juste une histoire de 50 kilos. Mais sinon, non, c'est le seul. Il n'y a pas une histoire de. Enfin, autre. Mais ça, c'est plus pour notre sécurité. Oui, 40 kilos, si on commence à. Voilà, ça peut être. Il y a aussi d'avoir une bonne tension. Il faut toujours manger. Il y en a beaucoup qui pensent que venir donner son sang, il faut être à jeun. Non, ce n'est pas la prise de sang du médecin. Ça n'a rien à voir. Il faut bien manger parce qu'il faut être en forme, en fait. Il faut avoir bu, enfin, de l'eau, je précise. Pour voilà. De toute façon, il faut s'hydrater beaucoup avant, pendant et après. Et il faut voilà manger, d'où la collation aussi après, qui est aussi importante. Mais non, à part ces 50 kilos, voilà, c'est minimum, comme les 18 ans requis. Parce que, voilà. Mais non, il n'y a pas de restriction. Autre. Merci. Il n'y a pas de quoi.
1: Et sur le plateau à Casadéen, il y a des donneurs, ça va quand même?
2: Bien sûr.
1: Ouais.
2: La Haute-Loire, je parle de la Haute-Loire, le département est l'un des départements les plus généreux. Et on est fiers de ce côté-là de la générosité des Auvergnats. Je dis pas qu'ailleurs, ce n'est pas, ils sont personne. Non, mais en tout cas, ouais, on est dans les bons chiffres. On est très haut. Et ça fait toujours plaisir de savoir que les Alti-Ligériens sont très généreux. La Chézieux donne. Après, on est un petit village. Donc, nous, nos chiffres, ce sera pas les mêmes que Puy-Auvelay, que ça sera pas même à Craponne. C'est pas, ou Saint-Jean, voilà, c'est pas les mêmes chiffres.

0: que c'est quand même toute une équipe qui se déplace. C'est quand même toute une équipe qui se déplace, donc automatiquement, bah, voilà, tout le monde regarde un peu les chiffres. Mais c'est absolument pas une compétition, c'est du bénévolat, c'est que de la générosité. Et donc, voilà, il faut donner, que ce soit là chez eux ou ailleurs, si on peut, même en vacances. Bon, les vacances sont terminées, soit, mais c'est pas parce qu'on est en vacances ou des choses comme ça. On peut donner à tout moment, dès qu'on peut. C'est une heure de notre temps pour le don de sang total.
1: Et qu'est-ce qu'on peut dire aux personnes qui ont peur des aiguilles ?
0: Je peux rien leur dire, parce que la phobie des aiguilles, ça, j'y peux rien. J'ai plein de copains qui ne donnent pas juste parce qu'ils ont peur de la petite aiguille. Et ça, on peut rien y faire. Après, ceux qui ont juste peur du moment où ça pique, bah, on regarde pas et puis ça passe, quoi. Après, ceux qui ont vraiment la phobie de l'aiguille, on peut rien y faire. Ça, c'est, voilà. Okay. Désolé, mais c'est comme ça. J'ai pas, en tout cas, moi, j'ai rien. Pas de remède miracle pour eux, en tout cas.
1: De l'hypnose ou...
0: Non, vaut mieux venir en sachant vraiment ce qu'on fait, c'est mieux, en fait. Mais voilà, moi, tout ce que je veux dire, c'est voilà, donner son sang, c'est sauver des vies. Donc, si vous pouvez, ou vous pouvez, mais...
1: Et la prochaine collecte, c'est quand ?
0: Alors, sur la chez eux, c'est au printemps.
1: Au printemps.
0: On en a deux, donc c'est au printemps et en été. Chaque année, les dates sont différentes. Donc là, pour l'instant, je ne peux pas donner précisément, mais là, chez eux et aux alentours, parce que je parle de Féline, je parle de Sambalène, je parle de Bonneval, parce que voilà, il n'y a pas que là, chez eux qui vient, il y a tous les villages aux alentours qui viennent donner. Ils sont bien au courant, parce que il y a les panneaux pocket des mairies qui font passer l'info. Nous, on a les affiches, on a les banderoles. Le FS envoie à ceux qui ont déjà donné, envoie déjà des SMS de rappel. Donc de ce côté-là, non, vous regardez bien, vous voyez les banderoles, vous voyez les affiches, vous savez qu'il y a une collecte. Et nous, voilà, chez eux, ça sera au printemps. Sachant qu'il faut toujours attendre 8 semaines entre chaque don de sang total.
2: Ça, c'est une,
0: voilà.
2: Une règle établie.
0: Ah oui, ça, c'est clair. C'est-à-dire 7 une semaine et demie, non. Il faut vraiment les 8. Après, c'est différent si on donne du plasma, si on donne du sang, des plaquettes. Les temps sont différents, mais entre deux dons du sang total, il faut bien avoir les 8 semaines. Donc, vous pouvez aller à Craponne, après, 8 semaines plus tard, venir à la chez eux, ou aller au puits. Au moment qu'on respecte les 8 semaines, bah, profitez-en. Les filles peuvent donner 4 fois par an et les garçons 6. Bon, les garçons, ils peuvent toujours donner un peu plus.
2: Donc, si j'ai bien compris, si on n'a pas bien compté les 8 semaines, on peut se faire refouler d'un endroit.
0: Ah oui, oui. Non, c'est sécurisé de ce côté-là, c'est pour votre santé à vous aussi. Donc, non, de ce côté-là, on va se faire refouler, nous inciter à revenir à notre moment, oui. Mais voilà, c'est juste pour une histoire de sécurité et de santé, voilà, c'est tout.
1: Ok. Eh ben, merci beaucoup.
0: Mais de rien, merci à vous.
1: Merci.

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3: Ici, les meufs sonores.
4: Eh oh, tu m'écoutes ?
3: On vous partage des textes qu'on a écrits et d'autres qui ne sont pas de nous et qu'on a aimés pour porter la voix des femmes.
5: Aujourd'hui, on vous partage une création sur le thème de la grossophobie. Parce qu'être femme ne veut pas forcément dire être mince.
3: L'autre jour dans la rue, j'ai croisé ma grossophobie.
6: Coucou.
3: Franchement, ça faisait tellement longtemps que je l'avais pas vue, je l'ai pas reconnue, c'est chaud. Elle m'a toisée dans le reflet de la glace d'un magasin de vêtements, et elle a commencé à ouvrir sa grande gueule que j'avais pas envie d'entendre. Je l'ai stoppée net. Je t'arrête tout de suite, ma vieille, je veux pas t'entendre. Elle s'est figée. Elle m'a regardé avec un air condescendant, visiblement choquée que je la laisse pas parler. Non mais attends, je sais ce que tu vas dire. Que je pourrai jamais porter ces fringues, que ça va me boudiner, que j'ai grossi parce que j'ai repris du dessert hier, que c'est chaud de ne jamais être rentrée dans du 38, qu'il faut que je fasse du sport pour être bien, que l'été arrive et que mes cuisses elles sont trop grosses pour être à l'air libre. Blablabla. Bla bla. Elle essayait d'en placer une, je le voyais. Hein. Elle me regardait, elle haussait les sourcils, elle bougeait sa tête de temps en temps. Franchement, elle m'avait pas manqué. Non mais meuf, t'as pas compris en fait. Je veux plus de toi dans ma vie. Je suis une femme libre aujourd'hui. Les régimes, c'est fini. Les restrictions, c'est fini. Les jugements sur chacune des parties de mon corps, comme si j'étais un pantin désarticulé, c'est fini. Baver sur les corps des autres meufs et toujours me demander si oui ou non elles sont plus grosses que moi, c'est fini. Tout ça,
7: c'est fini.
3: T'imagines ? Je me regarde plus avec du dégoût depuis presque 2 ans déjà. Y a pas de place pour toi, tu t'en vas. Là, il y a eu un grand silence. Grossophobie, je l'ai jamais vue comme ça. Elle s'est rapprochée de moi, elle m'a souri et elle m'a dit...
8: T'es hyper canon ce matin. En fait, ta bonne mine, ton jean, il te va super bien.
3: Et elle s'est barrée. Je suis restée là comme une conne, avec mon reflet dans la vitrine. Non mais franchement, grossophobie, elle a géchant.
9: Con amor y fuerza.

0: Si t'as 2 minutes, je voudrais te faire écouter quelque chose.
1: Le samedi 24 juin, c'était la grande fête du tact à la Halle aux Grandes Brioudes, avec des représentations théâtrales des groupes enfants, ados et adultes. Il y avait une buvette, du grignotage et beaucoup d'émotions. Voici l'ambiance au cœur du public pendant la représentation des ados.
2: Les amis, nous pouvons accepter nos remerciements tant que le problème n'est pas arrivé.

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0: Marie, bonjour.
1: Bonjour Alex.
0: Alors, ceux qui te connaissent ont sans doute reconnu, là, sur l'enregistrement qu'on vient d'entendre, ton rire. Pour les autres, bah, il va falloir se repasser la bande. Alors, c'est quoi le tact? Raconte-nous.
1: Alors, le tact, c'est une association de théâtre. En fait, jusqu'à présent, à Brioude, enfin, jusqu'à l'année dernière, à Brioude, il y avait une association qui s'appelait La Puce à l'oreille. Et le tact a pris la suite de cet asso et propose des ateliers de théâtre toutes les semaines, enfants, ados et adultes, et aussi des stages tout au long de l'année, de différentes pratiques qui ne sont pas exclusivement du théâtre, mais qui peuvent toucher au clown. Je crois que cette année, il y a eu un stage de rap freestyle aussi, et de marionnettes.
0: Hey, super! Et alors, ce soir-là, comment tu as trouvé l'ambiance, toi?
1: Ah bah j'ai trouvé que c'était vraiment formidable comme soirée. Enfin, c'était plutôt après-midi soirée parce que le spectacle des enfants a eu lieu à 17h. Ensuite, il y a eu le spectacle des ados à 18h. Et les adultes, on a joué à 20h30. Et donc, c'était quand même sur une longue plage horaire. Et vraiment, j'ai trouvé que c'était très enthousiasmant de voir toutes ces personnes sur scène. Moi, je fais partie du groupe adulte, donc je ne nous ai pas vus, mais j'ai pu profiter de la scène. Et puis, et voilà, les enfants avaient vraiment l'air d'être ravis. Et puis de voir aussi toutes les familles venues pour assister au spectacle, au premier spectacle du petit de la famille, c'est toujours réjouissant. Il y avait beaucoup de gens qui s'étaient investis pour préparer des gâteaux, de la nourriture en tout genre. Il y avait le boom, donc le bar des Utopies Mobiles de la Clé, qui était là, donc le bar associatif qui avait fait venir des bénévoles pour la buvette. Et puis, il y avait beaucoup de gens qui se sont investis en général sur toute l'organisation de la journée. C'était très réussi, à mon avis.
0: Alors oui, pour avoir goûté un peu les gâteaux et bu des boissons bien fraîches, c'était bien sympathique tout ça. Et alors, comment on peut trouver des infos sur le TAC?
1: Il y a une page sur, tu sais, l'annuaire de la mairie qui est en ligne. Donc, faut aller sur le site de la ville de Brioude et regarder le tact. Normalement, les infos doivent être à jour. Il doit y avoir le numéro de Pauline, qui est donc l'artiste, comédienne et metteuse en scène, qui donne les ateliers tout au long de l'année et qui organise donc les spectacles. Et l'adresse mail de l'association, c'est le tact. Donc tout attaché, LETACT, arrobase riseup, RISEUP.net, le tact at riseup.net. Et je pense qu'on sera aussi présent au forum des associations, tu sais, en début d'année, enfin à la rentrée en septembre. Voilà, on sera présent et il y aura, je pense, des petits flyers. Les gens pourront rencontrer Pauline. Ah, je peux aussi rajouter que les cours se déroulent à Brioude, dans la cour, enfin au fond de là où il y a l'école de musique, c'est 2 rue des Vignes à Brioude.
0: Ah
1: Voilà.
0: oui, d'accord, oui. Et bah c'est oui, c'est central, il y a de quoi se garer pas loin, c'est plutôt pratique.
1: Exactement. Et les cours adultes ont lieu le lundi soir de 19h à 21h. Ou de 18 à 20 heures selon la période. Et les enfants et ados, c'est plutôt le mercredi après-midi.
0: Eh ben moi je crois que j'irai la prochaine fois, c'est tous les ans alors ce spectacle de fin de.
1: Oui.
0: Très bien.
1: Oui.
0: J'y retournerai.
1: Alors à l'année prochaine.
0: À l'année prochaine. Encore merci.
1: Merci à toi.

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